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0: Dis donc, vieux, quelle heure as-tu?
1: Bah, j'ai à peu près la même heure que toi.
0: Bah, alors, il devrait être en retard.
2: Bah,
0: il
2: est
1: peut-être amoureux. Amoureux.
3: J'ai jamais vu en retard encore.
0: Il est peut-être amoureux.
4: Alors, salut, raconte-nous ce qui est arrivé, comment ça s'est passé pendant qu'on t'attendait là. Alors, tu ne dis rien? Pourtant, tu pourrais bien penser à tes copains.
5: Parler du rendez-vous,
1: et c'est voilà, ça. C'est tout ce qu'on veut, en fait.

0: Ça tournait, ça tournait. Alors, ça tournait. Mais ça n'a pas tourné pendant toute la soirée. À moins que tu aies valsé.
1: Vous êtes bête.
0: Alors, raconte. Tu nous avais promis de ne rien

0: serré, tant serré, tant serré.
1: Alors
0: on rêvait qu'on s'aimait, mais ça n'a pas duré, tu sais. J'ai senti qu'il fallait, ah oui, fallait
1: oui.
0: se décider.
1: Ah.